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1: C'est qui?
2: C'est Larry White.
1: Larry White.
2: Larry White, le chanteur là.